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6: Bonjour à toutes et à tous. Vous êtes ici sur les ondes de Radio Campus, la 90.8 FM, à l'émission Les chemins de traverse de la recherche. Nous plongerons ce matin dans l'univers où l'image ne se contente pas d'être vue, mais elle se vit. L'univers où le corps du cinéaste devient acteur de l'image, où la caméra respire, trébuche, s'épuise parfois. Bref, un cinéma qui éprouve physiquement. Il est 10 heures.

0: Pour en parler, j'ai l'immense plaisir d'être avec Marco Chonsi, doctorant riche recherche création à l'UTESAR, en études cinématographiques, qui travaille monsieur sur ce concept intrigant, le corps caméra. Bonjour Marco.
1: Bonjour Guy Raoul, et merci beaucoup pour l'invitation dans cette émission. Comme tu l'as dit, je suis en effet en thèse de recherche-création grâce au programme REACH, et qui est spécialisé du coup moi dans les études cinématographiques. C'est une thèse qui est dirigée par monsieur Didier Coureau et co-encadrée par Aude Fourel, qui est elle-même cinéaste plasticienne et maître de conférences. Et du coup, je travaille en effet sur le corps filmé au travail, plus particulièrement, donc la chair au travail, et je m'intéresse à filmer le corps des travailleuses et travailleurs tout en travaillant sur le terrain des ouvriers agricoles et des exploitants maraîchers et aussi celui des égoutiers, ceux qui travaillent dans les égouts, parce que je ne connaissais pas ce métier avant de m'intéresser à ce sujet, voilà.
0: Bienvenue aux auditeurs et auditrices, installez-vous bien confortablement.

0: corps, Russell. Et la notion de corps-caméra converge dans une même poétique de l'incarnation dans les deux cas. Le corps cesse d'être un simple objet pour devenir sujet médium, engageant une expérience sensible et politique qui rompt avec la neutralité du regard et affirme une subjectivité vécue. Alors tout à l'heure, tu disais à lui, corps-caméra, et lui qui s'écriait « Quoi ?» Corps caméra, ben c'est super, ça, on va se régaler aujourd'hui. Alors ce néologisme, Mako, corps caméra intrigue par sa sonorité et la densité d'image qu'il convoque. Mais avant d'en proposer une définition, alors il importe de comprendre le cheminement qui a conduit à l'explorer. Alors raconte-nous comment tu es parvenu à interroger cette expression, quel événement, quelles pratiques ont orienté ta réflexion? S'agissait-il de replacer cette notion dans un cadre plus large, c'est-à-dire des dispositifs de captation et de surveillance, mais aussi des usages artistiques et politiques qui mettent en tension le corps et la machine?
1: Peut-être que du coup je vais essayer de retracer mon parcours depuis le mémoire, parce que je pense que ça vient de là en grande partie. J'ai fait un mémoire pour mon master d'études cinématographiques qui avait déjà une démarche de recherche-création à un niveau beaucoup plus réduit, hein, du coup sur un an. Il y avait quand même un manuscrit et une pratique travaillée de l'image à la fin. Et c'était avec des rushs que j'avais enregistrés pendant une saison agricole que j'avais faite en tant qu'ouvrier bénévole, on va dire, au sein des jardins détaillés, pas loin d'ici d'ailleurs, juste sur le terrain du campus à Saint-Martin-d'Air. Et du coup, voilà, c'est un truc que j'avais fait parce que j'avais besoin de mettre un peu de mouvement, de me mettre en mouvement pendant mon premier mémoire et de revenir au travail de la terre que j'avais déjà fait avant. Et du coup, voilà, j'ai commencé des expérimentations vidéo sur ce terrain en travaillant dans les gestes du travail que je faisais avec des caméras tout terrain, si on peut dire, en tout cas légères, numériques, résistantes à l'eau, etc. C'est pas non plus une GoPro, c'est une Handycam. Mais voilà, l'objectif, c'était de sculpter le geste cinématographique en même temps que ceux qui étaient liés au travail. Et donc, la performance de l'acte de filmer rejoint celle qui est demandée par le travail de la terre. Et c'est pendant, du coup, ma soutenance que j'ai rencontré Aude Fourel, qui est maintenant ma co-encadrante. Et on a eu une discussion autour de la création que j'avais produite. Et au départ, c'était surtout dans la volonté de délaisser un certain surplomb vis-à-vis des représentations du travail de la terre et d'avoir une vision beaucoup plus proche, beaucoup plus au ras de la chair et de la terre. Et elle m'a fait découvrir du coup cet ouvrage de Sophie Delpeux qui utilise ce terme de corps caméra d'après les termes utilisés par la philosophe Catherine Perret, hein, c'est un emprunt d'emprunt. Et elle parle de ce corps caméra en lien avec les arts performatifs. Voilà. Et du coup, elle part des créations qui mêlent l'acte d'enregistrement de la création des images à des mouvements corporels dans les arts performatifs. Il y a plusieurs exemples, dont les Adjunct Dislocations, réalisés par Valley Export en 73, où l'artiste s'attachait deux caméras, une à sa poitrine, une dans son dos. Voilà, l'objectif, c'était de faire se correspondre deux points de vue qui, a priori, ne se collent jamais. Et il y avait aussi la série de photographies Blinks, réalisée par Vito Acconci en 69, où lui photographiait tous les instants où il cligne des yeux dans la rue, autour de chez lui. Et du coup, voilà, elle part de ces de différents exemples de l'utilisation de la caméra dans les arts performatifs. Et donc, il me semblait que de revenir aux sensations et aux visions des membres du corps qui s'usent dans un travail nécessaire, et d'utiliser justement ces gestes pour filmer, c'était c'est venu comme un truc un peu essentiel, quoi, sur le moment. Mmh. Voilà.
0: Mmh. D'accord. Roberto Wyatt, Slow Walking Talk, pour cette transition.

0: Pièce minimaliste explorant une esthétique de la lenteur et de la retenue, Wyatt y déploie une foi fragile, presque mimurée, qui s'articule avec une instrumentation épurée. La chanson donc évoque la marche comme métaphore de l'existence, un déplacement ralenti qui invite à l'introspection et à l'écoute attentive du temps. Par son économie sonore, elle crée donc ainsi un espace de suspension, soulignant la valeur poétique de l'ordinaire et de la dimension existentielle des gestes simples. Nous parlons bien sûr de gestes simples avec Marco Chonsis. Alors bien Marco, ce terme, tu ne l'as pas donc inventé, il vient d'un autre champ. Et d'ailleurs tu cites Catherine Perrette et Sophie Delpeux. Et il semble alors qu'à l'origine, le terme concerne la performance artistique. Alors explique-nous comment toi tu le déplaces.
1: Ah, comment je déplace ce terme? Disons que je le replace, ou déplace, oui, dans un cinéma dit documentaire ou du réel. Parce que cette utilisation performative de la caméra, elle a évidemment eu une influence sur beaucoup de films. Et il s'agit par exemple dans des films, ou des instants dans des films, où le corps qui est en train de filmer se fait ressentir à la caméra, à l'image. Et où le corps filmé, pardon, peut se faire sentir aussi. Par exemple, on a... Il y a Raymonde Carrasco, une cinéaste et universitaire, qui a fait plein de fragments vidéo sur les Tarahumaras, où on sent vraiment les pierres entrer dans la terre quand il laboure la terre, on sent les mains, on sent les dos qui se courbent. C'est très particulier. On a aussi le cinéaste Robert Garner, qui a filmé tout un rituel funéraire sur le Gange, où là, c'est vraiment ses mouvements à lui, ses déplacements et ceux des personnes qu'il filme, qui font le film, en fait. Et d'ailleurs, il n'y a pas de sous-titres, il n'y a pas de voix off, c'est vraiment juste ce qu'on voit et les traces du corps du cinéaste. Et du coup, ça peut aussi aller jusqu'à des réalisations comme celle de Wang Bing, un cinéaste chinois contemporain, où lui, à cause d'un manque de moyens, il a commencé par utiliser une petite handicam de basse qualité pour enregistrer ce qu'il voulait enregistrer. Et ça donne lieu à des images un peu tremblantes qui pourraient rappeler des images amateurs, on va dire. Et voilà, savoir comment on utilise ces moments qui sont, dans les films habituels, coupés au montage, quoi. Voilà.
0: Et là, on a l'impression que le cinéaste ne cherche pas à effacer donc son corps. Alors, il assume comme étant une partie de l'écriture. Et concrètement, ça, en fait, ça veut dire quoi, filmer avec un corps caméra?
1: Alors, je vais essayer d'être plus précis, même si c'est un peu compliqué. Parce que, en étudiant, on se rend compte qu'il y a plein de choses qu'on peut appeler un corps caméra. Il y a d'ailleurs les frères Dardenne qui ont parlé de corps caméra, mais eux, c'était pour désigner le duo, la binomie du preneur de son et du cadreur caméra. Donc voilà, il y a plein d'utilisations, mais dans ce que j'entends moi, c'est vraiment l'acte de filmer par le corps, avec le corps et non plus avec le regard. Ou parfois carrément on se détache du retour écran et on se laisse vraiment guider par la performance du corps, de l'acte de filmer, de l'acte de déambuler avec quelqu'un qu'on suit, en l'occurrence pour mon sujet de l'acte des gestes du travail de la terre. Et du coup, qu'est-ce que voudrait dire filmer par un corps caméra, par cette pratique? Ce serait... à l'inverse, disons, de l'utilisation qui voudrait raconter consciemment quelque chose, une histoire, un film écrit, scénarisé et composé comme il faut. Et du coup, on se dirigerait plus vers des plans sensoriels, des plans de situation, d'événements, de véritables fragments du réel. Voilà.
0: D'accord. Alors, Dis-nous, en fait, avant l'événement du, on va dire, l'avènement du documentaire contemporain, alors, quel artiste ont posé, on va dire, les premiers jalons de cette démarche-là?
1: C'est aussi assez compliqué à répondre parce que j'ai pas une connaissance de tous les endroits dans les films et la création des films où on pourrait retrouver ces instants filmés avec le corps. Mais dans mon corpus, en tout cas, on peut repérer des prémices de cette utilisation chez le cinéaste Robert Garner, pardon, que je viens de citer.
0: Citer, oui.
1: Où là, on a vraiment un travail rigoureux de l'intuition de l'image. C'est un universitaire, lui d'ailleurs, à la base, qui vient des sciences humaines. Et il s'est très vite intéressé au cinéma documentaire et lui revendiquait un documentaire de création. Donc avec une posture d'auteur et ne pas faire semblant que la caméra, que celui qui filme n'est pas là. Et sinon, peut-être... Pardon, excusez-moi, je bafouille. Mais il me semble que j'avais... Oui, j'ai aussi envie, désolé, de parler de Drahomira Vianova, une cinéaste tchèque. Désolé pour la présentation... pour la... prononciation. Et plus particulièrement de ses documentaires, notamment un où elle suit un travailleur solitaire en République tchèque qui s'appelle Last of the Clan en 1977. C'est une réalisatrice assez peu connue malheureusement. Et du coup, il y a vraiment beaucoup de séquences là-dedans où elle suit cette personne sur son territoire en train de travailler. Et voilà, là aussi, on peut avoir des prémices de ce corps caméra.
0: D'accord.

0: de Burn Walking Along the River, issu d'un travail expérimental. Ce morceau met en tension, on va parler texture électronique, influx verbal de Burn, fragmentaire et quasi méditatif, se juxtaposant à l'univers sonore conçu par Eno, où se mêlent nappes synthétiques et rythmiques discrètes. On y perçoit une réflexion implicite sur la modernité, la perception et la continuité, bien sûr, entre paysage naturel et environnement technologique. Alors, notre très cher Marco, oui. Lorsque tu opposes l'image plutôt lisse à celle éprouvée sur, on va dire, sur quel registre conceptuel tu te situes, s'agit-il d'une image marquée par l'expérience, la temporalité ou par la matérialité du support lui-même, du médium? Voilà.
1: Ce serait un peu compliqué de se placer sur un seul de ces registres, étant donné que ces trois concepts, on va dire, j'ai l'impression qu'ils sont toujours en action dans le travail de l'image, en mouvement en tout cas, à des degrés différents aussi. Mais disons que la pratique et la temporalité, donc ce qu'on pourrait appeler la praxis, sont directement liés dans ce travail. Étant donné que la répétition des gestes de la création dépend de la répétition des gestes du travail. Et la matérialité est surtout travaillée, par contre, après coup, même si elle dépend aussi beaucoup du tournage et des incidents, des aberrations qui peuvent apparaître pendant le tournage, de la surexposition, sous-exposition, et ainsi de suite. Ce qui caractériserait cette pratique, ce serait peut-être aussi la focalisation sur une sorte de travail de la relation avec d'autres manières d'exister, et du coup de résister aussi à quelque chose d'écrasant avec ce genre de travail, en l'occurrence. Et voilà.
0: quand le corps, on va dire, du cinéaste vacille, alors cette instabilité se percute sur l'image, et quand sa respiration devient, on va dire, audible, elle s'impose alors dans la bande son. Alors, une telle interaction ne redéfinit-elle pas notre perception du réel filmique?
1: Alors là aussi, le réel filmique, c'est c'est très complexe pour moi. En tout cas, je dirais que c'est un cinéma qui fait pas semblant d'être réel, justement, en s'effaçant derrière des plans qui mimeraient une réalité autre. Il est entièrement dedans, et décentré d'un regard qui serait unique, celui de l'auteur, du créateur avec un grand C. Et du coup, il va tirer parti plutôt de l'aspect fragmentaire des séquences vidéo. Il enregistre les incidents, il garde les dysfonctionnements autant corporels que des images enregistrées. C'est un peu comme un tournage qui sort de ses gonds. Et du coup, il s'agirait plutôt de ramener le spectateur à un état de perception plutôt que d'observation, dans le sens où il s'agirait de le faire sentir quelque chose, une situation, une usure corporelle en l'occurrence, lorsqu'il regarde l'image, et de le faire rapprocher d'un état de sensation pour être pleinement avec le corps qui est filmé, et celui qui filme aussi. On pourrait aussi parler d'une image affectée, d'ailleurs. Voilà.
0: D'accord. Cette fragilité de l'image qui se manifeste par son vacillement, alors, ne traduit-elle pas, on va dire, autant une orientation éthique qu'un choix esthétique?
1: Je pense que c'est plutôt le résultat direct des conditions de travail, hein, pour rester très concret, et des résultats aussi des conditions de la création, surtout lorsqu'il y a tournage sur des lieux aussi particuliers. Et par exemple, le cinéaste Wang Bing, dont j'ai parlé tout à l'heure, il est allé tourner un film, son premier film, un long métrage de 9 heures, dans des usines sidérurgiques en Chine, qui était en train de disparaître, hein. Tous les ouvriers allaient se retrouver sans emploi. Voilà, c'était un moment très très compliqué pour eux. Mmh. Et du coup, sur ce terrain, évidemment, cette fragilité de l'image, c'est un choix avant tout de ressources budgétaires, lié à des ressources budgétaires. Mmh. C'est-à-dire qu'il n'avait aucun argent pour le faire, donc c'était avec sa petite handicam. Mmh. C'était clandestinement aussi, sans autorisation officielle. Mmh. Donc là, je crois qu'il n'est plus autorisé à rentrer sur le territoire chinois.
0: Oh là là.
1: Et du coup, le choix esthétique se fait un peu...

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0: Mourir, mourir. 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Ce corps-là. Bah, et il part sur mourir.
1: Putain.
0: Mourir, mourir, ça, c'est tout un fondu enchaîné comme ça. Mourir pour un instant. Ah, c'est impressionnant, hein, lui.
2: Alors Marco, parle-nous un peu de cette chanson qui t'a inspiré pendant ton enquête, Jean-Ruy, de Le Forestier.
1: C'est en fait un extrait de mes rushs où du coup je suis un paysan résistant, on va l'appeler comme ça, sur le territoire des Pyrénées-Orientales, donc territoire très compliqué sur tous les points, on va dire. Et du coup, voilà, ça fait un an que je suis avec lui, et c'est une rencontre qui vraiment répond à pas mal de mes questionnements sur cette thèse de recherche-création. Mmh. Et du coup, là, ce qu'on vient d'écouter, c'était un échange pendant une pause de travail où on se fait écouter des musiques parce qu'il aime bien se faire partager des musiques, quoi. Enfin, c'est un geste quotidien, voilà.
2: Super. Alors, on va revenir un peu à ce beau thème de Coca Mira que nous sommes en train de disséquer ensemble. Alors, quel cinéaste aujourd'hui, on va dire, pour toi, incarne cette démarche-là?
1: Alors, j'ai déjà un peu parlé de Wong Bing, donc sans surprise, je le glisserai là-dedans. D'autant plus que, à l'inverse de plans qui tremblent, qui sont en mouvement, qui enregistrent des maladresses, on va dire, on peut aussi y voir un travail beaucoup plus fixe, mais qui se toujours dans une même réflexion de comment on retire un fragment de réel qui va pouvoir importer en tant que trace, qui peut devenir une réelle trace historique de ce qui est en train de se passer dans son pays. Pardon. Et du coup, par exemple, il a réalisé un film de 3 heures où c'est seulement un plan face caméra d'une femme qui témoigne de ce qu'elle a vécu dans les camps de travail en Chine, de la perte de son mari, et voilà, c'est son histoire pendant 3 heures. On est face à elle, comme lui est face à elle, et il nous remet face à ce témoignage. Donc voilà, c'est assez troublant. Il y a

0: aussi peut-être des réalisations de Verena Paravel et Lucien Castin-Taylor, un couple de cinéastes contemporains qui viennent aussi de l'anthropologie, me semble. Et ils ont réalisé notamment le film Léviathan, un documentaire sur un chalutier, sur des chalutiers, sur la baie ouest, est, pardon, des États-Unis. Le port qui figure dans Moby Dick, je crois d'ailleurs, l'œuvre de Melville. Et voilà, ils ont réalisé ce film et en gros, ils sont venus avec des GoPro sur le bateau. Et là, par contre, ils avaient un temps donné du matériel donné par leur laboratoire. Et du coup, ils ont vraiment pensé un dispositif pour accrocher les GoPro aux chaînes, aux bras des travailleurs, dans les bacs de récupération de poissons. Et c'est tout un système un peu clos comme ça, mais qui est vraiment ce qu'on peut appeler du corps caméra. Tel qu'on en parle depuis le début. Voilà.
1: D'accord. D'accord. Alors, comment, on va dire, la corporité du cinéaste dans l'œuvre de Wang Bing, que tu as cité tout à l'heure, participe-t-elle à la mise en forme du dispositif et de la production du sens?
0: En gros, sa manière de se positionner et de positionner sa caméra a toujours une incidence sur les images, ça c'est évident, et sur le sens qu'on peut percevoir, nous, en tant que spectateurs. Que ce soit pour parler de la déliquescence des usines, qui, par cette caméra embarquée, un peu maladroite, un peu qui rend parfois l'image un peu évanescente, un peu vaporeuse comme ça, parle très bien... de cette disparition prochaine du complexe d'usine et de la disparition des corps ouvriers qu'on est en train de voir devant nous. Et pour ce qui est de ce film de 3 heures avec Feng Ming, la femme chinoise qui raconte son histoire, là aussi le fait de rester sur une caméra qui se remet dans la posture assise du cinéaste, et qui du coup est juste un simple plan de cette femme qui raconte sa vie, va en quelque sorte vers une image qui fait preuve, qui fait trace d'une histoire qu'il est en train de sauvegarder, de la Chine, qui peut-être est très peu explorée sur le territoire chinois. Voilà, je ne sais pas si j'ai répondu exactement à la question, mais...
1: Alors, le concept, on va dire le concept anthropologique d'être affecté, de Jeanne Favrette Saada, que tu évoquais, alors, semble renvoyer à une modalité, on va dire, particulière d'engagement corporel et perceptif. Alors, dis-nous un peu comment se manifeste, on va dire, cette résonance dans les pratiques que tu analyses.
0: En fait, cette notion, j'en parle en lien avec une image affectée dont j'ai parlé un peu plus avant, mais cet être affecté dont parle Jeanne Favre-Sada, dans la pratique, c'est presque comme un mode d'emploi, pardon, pour enregistrer les images qu'il faudrait, en fait, pour des êtres avec qui on crée des relations et pour des territoires qu'on veut faire résister. Il s'agit plutôt, du coup, de se rendre vulnérable le plus longtemps possible et de laisser le territoire et, du coup, ceux qu'on accompagne nous affecter directement en retour. Et c'est vraiment à l'inverse du surplomb, d'un regard unique à distance, encore une fois. Pour les cinéastes, ce serait en quelque sorte apprendre à cultiver cet état limite entre épuisement et perte de conscience de son propre sujet, de son idée cinématographique. Où on pense plus, du coup, à la composition des plans avec notre tête, on va dire, mais avec nos sensations, voire on n'y pense plus du tout, hein, quitte à filmer en travers, au ras du sol, de la terre. Voilà.
2: Voilà une tunnel, là il y aurait une serre qui travaille à l'abri du vent, il pleut pas grave, tu bouges sous la serre. Le bassin d'eau chaude est à côté puisque c'est le chute. La serre. Là par contre il y a assez de merde à récupérer là. j'arrive jamais à me rappeler du nom de cette plante. C'est le flambeau là. Ah, c'est un sale tableau.

bon temps que j'arrive. Je vais revenir. Il y a un gros grain qui arrive. 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

costauds les deux. On parle. Tu enfanteras dans la douleur, disait l'autre. Putain, tu enfanteras dans la douleur, salaud! Oh la vache, le dos! Et ça monte, hein? Voilà. Oh. Putain, c'est puissant, hein?

0: Alors Marco, c'est tout extrait sonore sur H, c'est bien sûr ta création. Parle-nous un peu.
1: Oui, cet extrait j'apprécie, c'est justement ce fameux paysan qui est en train de s'arracher le dos, on va dire ça comme ça, pour travailler les semis à l'abri du vent, d'un vent d'Espagne qui d'habitude amène le feu aussi quand c'est très sec. Et du coup, voilà, on l'entend lui et moi derrière qui l'aident, même si j'essaye d'être silencieux. Pour s'occuper des semis. Du coup, je crois qu'on est en mars, par là. Voilà.
0: Alors, je serais juste tenté de te demander tout de suite, alors, filmer avec le corps, est-ce un acte politique?
1: Alors, pour me rassurer, je serais tenté de répondre oui, mais un acte politique, disons que quand on filme et quand on fait ces images, concrètement, ça change rien à la condition de ce qu'on filme. Peut-être après, une fois qu'elles sont diffusées, qu'elles sont produites en objet terminé, on va dire, en tant que film ou vidéo d'installation, peut-être que là, ça peut constituer un acte politique en fonction de où elles sont projetées, par quels organismes, pour qui, quel public. Mais voilà, tout ça, c'est des questions qu'il faut évidemment se poser. Mais tourner des images avec un corps caméra, ça n'arrête rien aux événements qu'on peut filmer. C'est un acte politique aussi dans le sens où du coup on enregistre la trace envers et contre tout, envers et contre toute condition ou tout environnement. Donc oui, dans le sens d'une trace de témoignage, d'une image de la preuve. Ça pourrait être un acte politique.
0: La question du temps et on va dire de la relation si intime semble constituer un axe central de ta réflexion. Alors, en quoi ces paramètres structurent-ils, on va dire, la spécificité de ces pratiques-là?
1: Alors, c'est évident que on fait pas les mêmes images après avoir passé un an avec la même personne que si on la voit de manière très dispersée dans le temps. Moi, j'ai expérimenté un peu les deux justement avec les égoutiers et avec du coup le paysan résistant dans les Pyrénées. Je me retrouve pas du tout avec le même résultat, ce qui est normal, et du coup, ça aussi, ça dit quelque chose de la création finale. Et par exemple, avec les égoutiers, on va être sur des images qui écrasent beaucoup plus les corps, parce que très condensées dans le temps. Et sur les images avec Henri, par contre, ça s'élargit beaucoup plus, et on accède à des images beaucoup plus en défense de ce qu'il est en train de faire, et pas pour dénoncer une condition. Voilà.
0: Ok. Il a quand même, quand il fait le truc, comme il a travaillé à l'eau et qu'il est très pointu, il a mis un tuyau qui va de là à là, hein, en réserve, au cas où quelqu'un ait besoin du système d'irrigation. À y être, tu y es sur le mur et tu finis comme il faut. Donc là, tu vois, tu as eu un trou. Là, quand tu ouvres ici, toute l'eau va tomber là. Et elle va filer vers là-bas. Donc il y a un peu de sable entre là et là-bas. Mais pas trop. Mais là, de mémoire, tu vois, il y a un cube. Là, ici. Tu vois, je l'amène dedans. Il y a de la terre au départ. Après, il doit y avoir des racines qui ont remonté, puisqu'il est bouché de terre. Mais avec l'orientation, là, tu vois qu'il est là. Tac, il est là. Il suffit de péter là-dessous, et tu tombes sur le tuyau. Tu ramones, et tu as un accès pour avoir la flotte là. Très intéressant, ça. Un tuyau discret, noir, enterré, et tu mets l'eau là-bas. Là, il y a un souci là-bas. Il y a un souci là-bas. Comment elle était cette bombe? Non? Il y a un souci.

0: Merde. Je me rappelle pas.
1: Ce qu'on vient d'entendre, c'est le paysan résistant et moi qui travaillons sur son circuit hydraulique, circuit des eaux, dont il s'occupe pour faire circuler correctement l'eau sur son territoire, à côté de son vrai travail. Et voilà, c'est évidemment un territoire touché de plein fouet par la sécheresse. Donc c'est devenu la majorité de son travail, en fait. Il ne travaille plus tellement la terre. Voilà.
2: Alors, lorsque tu parles de résistance par la collaboration, à quel mécanisme en concret et à quelle configuration, on va dire, relationnelle penses-tu dans la pratique documentaire ?
1: Il y en a de plein de formes, mais je vais peut-être donner un exemple concret, celui des groupes Medvedkin, qui se sont formés en France pendant les luttes ouvrières à Sochaux et à Besançon à la fin des années 60, début des années 70, contre le système des usines Peugeot et Rodia Seta à l'époque, donc avec l'arrivée du taylorisme, la mécanisation des corps, etc. etc. Et en fait, là, ce qui s'est passé, c'est que il y a eu une création d'un centre culturel populaire à Palante, qui a été créé par les ouvriers eux-mêmes. Et c'est de eux qu'est venue l'idée, justement, d'inviter des cinéastes pour projeter leurs films. Et de là, c'est créé une envie de eux-mêmes prendre les outils cinématographiques pour créer leurs propres films. Et ces films-là sont directement liés, du coup, à la lutte, aux revendications qu'ils avaient à l'époque, et à leur vie, à leurs conditions. Donc voilà, ça c'est un exemple de collaboration très concret. Et sinon, il y a aussi beaucoup d'autrices et d'auteurs qui travaillent sur les questions des cinémas politiques en collaboration, et notamment une Nicole Brenez, qui, elle, a sorti deux premiers tomes de ce qu'elle appelle les pages arrachées à l'histoire du cinéma. Et donc voilà, elle fait une sorte de sommaire de tous les fronts de lutte sur lesquels agissent le cinéma, avec les luttes. Et il y a aussi peut-être les écrits de Robert Bonamy, Cinéma en commun et Cinéma réfractaire, où là aussi on a pas mal d'écrits sur des films qui ne sont plus diffusés, peu diffusés, qui sont faits en dehors des gros circuits et pour défendre des moyens de résister.
2: Alors, nous tirons allègrement vers la fin de cette émission. Alors, Marco, une dernière question. Alors, si tu devrais formuler en une proposition unique ce que le concept de corps caméra reconfigure dans notre rapport perceptif et cognitif au monde, quelle serait-elle ?
1: Vaste question. je vais peut-être y répondre de manière détournée, désolé, parce que parce que c'est un peu compliqué comme ça. Mais du coup, j'y répondrai en me demandant ce qui rejoint les différentes pratiques dont on a parlé jusqu'ici.
2: Oui.
1: Et peut-être que le centre de leur importance et de ce pourquoi elles existent, c'est la nécessité de lutter avec son corps tout entier, aux côtés de celles et ceux qui n'ont ni le temps ni la capacité d'enregistrer leurs propres usures et résistances, et de aussi aller ressentir dans sa chair les conditions de celles et ceux qu'on filme, voire être travailleurs de la terre, dans mon cas... carrément. Voilà. Et du coup, si je peux introduire le dernier choix musical, peut-être.
2: Oui, on va le laisser tout à la fin.
1: D'accord.
2: On va te dire un grand merci à toi. Oui. Voilà, pour ce partage riche et passionnant. Alors, nous nous retrouverons donc en novembre pour une nouvelle aventure avec toi encore, la couche 6. Voilà, merci également à toutes et à tous qui nous écoutez. Et bien sûr, rendez-vous très prochainement dans les chemins de traverse de la recherche, ici même, sur la même fréquence, hein, Radio Campus, la 90.8 FM. Louis.

je prends la parole deux secondes pour vous parler un tout petit peu de ce qu'on est en train d'entendre. C'est un chanteur qui s'appelle Victor Jara, un musicien aussi, qui est chilien et qui a été réprimé par le régime de l'époque en se faisant couper les mains pour qu'il ne joue plus jamais de la guitare et ne fasse plus de musique. Et du coup, voilà, c'est une musique qu'un des réalisateurs des groupes Medvedkin a beaucoup écouté pendant un de ses voyages au Chili. Voilà.

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8: Bringing the time up to 4 minutes past 9, Radio London Time, the station with kicks on 266.
9: Au début du mois d'août 1974, le gouvernement néerlandais annonce que la loi visant à condamner toute collaboration, aide ou soutien à un navire radio entrera en vigueur le 31 août à minuit. Les stations Veronica, Radio North Sea International et Radio Atlantis firent savoir qu'elles ne braveraient pas la loi. Mais Radio Miamigo et Caroline, toutes deux hébergées sur le navire historique de Caroline, affirmèrent qu'elles continueraient à émettre au-delà de cette date. Certes, la future loi hollandaise ne touchera que 5 radios, alors que le Marine Broadcasting Offense Act britannique concernait une dizaine de stations maritimes. Malgré tout, c'est un second coup porté à ces émetteurs privés et dans les deux cas, ces radios n'ont pu obtenir une révision de la loi sur le monopole d'État à la radiodiffusion.
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9: Le 19 août à Londres, une manifestation de soutien aux radios offshore est organisée. Cela montre que ces émetteurs marins touchent un public malgré la volonté des gouvernements de les réduire au silence et malgré une plus grande prise en compte des goûts du public par les médias officiels. Les radios offshore sont associées à une histoire, mais aussi à un imaginaire un peu romanesque. Et les écouter ne relève pas simplement d'un choix culturel, mais aussi du sentiment de faire partie d'une sorte de communauté. D'ailleurs, elles ont leur presse dédiée. Si l'un des aspects des lois anti-radio offshore interdit a priori aux médias de traiter d'un sujet en lien avec elles, une presse spécialisée est apparue. Et son existence est bien évidemment relayée par les émetteurs marins eux-mêmes. Ces stations, même si elles émettent majoritairement en anglais et en néerlandais, ont touché un public européen sans réelle distinction de langue. Il n'est donc pas étonnant que depuis la Grande-Bretagne, pays qui vit l'explosion du phénomène, il y ait une solidarité avec les navires stationnés au large des côtes néerlandaises. C'est Radio Atlantis qui, la première, commença à se mettre en conformité avec la nouvelle loi. Ses programmes en flamand cessèrent le 25 août 1974 à 14h. En voici les dernières minutes.

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1: Depuis le 12 août, on savait que le gouvernement néerlandais n'accorderait pas de fréquence terrestre à la plus ancienne des stations de radio offshore au monde encore en activité, Radio Veronica, malgré son incontestable popularité. Elle avait débuté ses émissions le 6 mai 1960. Le 31 août 1974 à 17h, Rob Out est le dernier DJ à prendre l'antenne. Il rappelle les grands moments de la station, mais aussi son combat récent. Derrière sa voix, on entend le tic-tac d'une montre qui égrène le compte à rebours. À 17h59, il fait sa dernière intervention.
2: De klok tikt steeds verder. Ik heb nog enkele minuten. Er moet misschien nog veel gezegd worden. Ik heb de tijd niet. En ik kan het ook niet meer. Het is tijd geworden om afscheid te nemen. Een verschrikkelijk gevoel. Een periode wordt afgesloten. Er sterft iets. Bij het afscheid nemen van Veronica sterfte ook een beetje de democratie in Nederland. Dat spijt me. Voor Nederland.
1: Avec la fin de Veronica, un morceau de démocratie disparaît aux Pays-Bas. Et c'est dommage, pour vous, pour Veronica et surtout pour la Hollande. Ce seront les derniers mots entendus sur la fréquence de cette station qui émit pendant plus d'une décennie sans interruption. Les programmes en anglais de Radio Atlantis se poursuivirent jusqu'au 31 août. Ce jour-là, une émission spéciale débuta à 18h, la dernière. Et la station ferma son antenne à 19h05.
3: To say goodbye, goodbye to all the listeners, goodbye to all my friends, goodbye to all the people who helped to make the station a real fact, and goodbye to everybody. We are closing down soon, and excuse us, we did our best. We can't say this in words. We don't have words to say it. Nobody can understand it. We feel it all, but. This was a tremendous offer of all these jockeys, the English disc jockeys and then Flemish disc jockeys, and everybody said, listen, we want to go on without any money. But if we saw a chance to go on, we really should go on, but it was impossible. I think lots of listeners are crying now, lots of friends of ours, friends of the first hour, we all know them. We received their letters and their cards and their everything. And they made us very happy, and now we have to make them unhappy. Not our fault. We didn't make a mistake. I don't know what kind of mistake we made. But we have to close against all the problems, and we're very sad to say goodbye. This is Adrian van Lanschot, and for the last time I say goodbye, and we're closing down now.
1: Après l'arrêt des émissions en anglais de Radio North Sea International le 30 août à minuit, les programmes en néerlandais débutèrent normalement et se poursuivirent dans la matinée du 31. À partir du début de l'après-midi, des émissions en néerlandais, anglais, mais aussi français marquèrent la fin de RNI. Entre 15h et 17h par exemple, le DJ Pierre Dezayne raconta en anglais et français les grands moments de l'histoire de la station.

0: That was Todd Rundgren, and I saw the light. C'est en effet aujourd'hui notre dernier jour d'émission, et de maintenant jusqu'à 17h, heure GMT, nous vous proposons de revivre les instants les plus marquants dans l'histoire de Radio Nordsee International. Nous vous rappelons que la loi anti-pirate entre en vigueur ce jour à minuit, et que ce sera à cette heure-là que nos émetteurs deviendront silencieux.
1: Visiblement bien déterminée à faire taire les radios offshore, la police néerlandaise perquisitionna les bureaux de Radio Miamigo à Breda et saisit du matériel d'enregistrement ainsi que des bandes magnétiques de programmes préenregistrés. Mais cela n'entama pas la détermination sur le navire déjà loin des côtes hollandaises. Le 31 août, les programmes de Radio Miamigo se poursuivirent normalement.
2: Radio Miamigo International, il est 17h.
3: Oh, mais...

0: amis de Radio Miamigo International, rebonjour au micro Patrick Dubateau. Il est 17h01, aujourd'hui samedi 31 août, ce qui signifie pour beaucoup la semaine prochaine la rentrée des classes. Aujourd'hui pas de Miamigo I15 et comme promis un spécial rock'n'roll.
1: Comme un air de déjà-vu ou de déjà-entendu, sur la fréquence 259 mètres onde moyenne, voici ce que l'on peut entendre le 1er septembre 1974 à 0h. La programmation musicale est presque la même que le 15 août 1967 à la même heure.

0: chaque fois que l'on a parlé de la mère dans cette histoire, ce fut pour décrire son hostilité et les dommages qu'elle fait subir aux bateaux et à leurs équipages. Mais la plupart du temps, les navires radio ne sont pas vraiment isolés. À la limite des eaux territoriales, ils sont régulièrement croisés par des navires marchands, mais aussi parfois par des plaisanciers. Si les bateaux émetteurs ont souvent eu besoin d'aide, il leur est parfois aussi arrivé d'intervenir dans des situations plus ou moins périlleuses. Ce 1er septembre, un peu après 20h, à l'antenne de Radio Caroline, le DJ Tony Allan rapporte la nouvelle d'un plaisancier égaré en mer du Nord qui s'est rapproché du Miami Go. Le message est surtout destiné aux proches des occupants du bateau.
1: 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A motor launch, the name of which is Moonraker. 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And of course, this storm has blown up, and all the poor loves on board have got sort of a bit lost, as it were, here in the middle of the North Sea. They're alongside us now. In fact, they're tied up on the back of us at the moment on a long, long rope, and we're looking after them. 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They are safe, and possibly they'll be staying here till the weather gets better. 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
0: C'est donc la deuxième fois que Radio Caroline brave la loi. À partir de maintenant, avec Radio Miami Go, elles sont les seules stations offshore en mer du Nord, mais aussi les seules au monde, car The Voice of Peace a dû cesser ses émissions faute d'argent. Les deux radios donnent maintenant une adresse de correspondance à Playa de Haro en Espagne et annoncent que le Miami Go sera ravitaillé depuis l'Espagne. Lors de la première entrée en résistance, Caroline avait tenu 7 mois. Qu'en sera-t-il cette fois ? Il y a désormais deux équipes sur le navire historique, celle de Caroline et celle de Radio Miami Go. Cela va-t-il favoriser une plus grande capacité de résistance ? D'autres stations vont-elles naître et rejoindre le Miami Go dans la lutte ? Le 1er septembre dans la journée, le navire de Radio Atlantis leva l'ancre et fit route vers le port de Wislingen, où l'attendait un millier de personnes. Le Nordernais de Radio Veronica ne bougea pas de son ancrage et un équipage de 9 personnes resta à bord. Une rumeur circula faisant état d'une reprise prochaine des programmes de la station historique. Le Mebo 2 de Radio North Sea International ne bougea pas non plus immédiatement de son point d'ancrage et le quitta seulement le 9 septembre pour entrer dans le port de Slickerware où il fut mis en cale sèche, révisé et repeint. À l'intérieur, 3 nouveaux studios furent construits et le mât d'antenne fut surélevé. Un second émetteur en ondes moyennes fut également installé. Un communiqué annonça que le Mebo 2 irait mouiller au large de Gênes en Italie et que les programmes redémarreraient sous le nom Radio Nova International. Le bateau reçut également la visite de Sylvain Tac, le fondateur de Radio Miami Go, laissant imaginer que sa station pourrait changer de navire. Pendant ce temps, les programmes continuent à être diffusés depuis le Miami Go. Le navire est discrètement ravitaillé par des bateaux de pêche partant de petits ports belges ou néerlandais, souvent très tôt le matin. Les liaisons pouvaient parfois prendre jusqu'à 48 heures. Les DJ, quant à eux, avaient pour point de départ ou d'arrivée des petites plages situées sur la côte sud-est de l'Angleterre. Mais les autorités maritimes ont commencé à repérer ces allers et retours pourtant discrets. Le 29 octobre, une vedette fut interceptée au large de Burnham & Crouch dans l'Essex. Elle était de retour d'une liaison avec le Miamigo pour y ramener deux DJ. Il n'y eut pas de suite judiciaire. Le 26 novembre, c'est un navire parti de Brooklyn-Sea qui fut photographié depuis un hélicoptère alors qu'il se dirigeait vers le Miamigo. À son retour, le bateau reçut la visite des douanes et du matériel de transmission radio fut saisi. À cette époque, l'antenne de Caroline est régulièrement ponctuée de séquences consacrées au « Loving Awareness », une philosophie de l'amour inspirée à Ronan O'Reilly par les réflexions du Mahatma Gandhi et de Martin Luther King.
2: Loving awareness makes you happy. Makes you happy. Makes you happy.
0: Ronan O'Reilly explique la pensée du loving awareness. Notre cerveau possède à la fois une énergie aimante et une énergie défensive. Mais nous utilisons surtout l'énergie défensive. Le loving awareness nous pousse à développer cette énergie aimante qui est naturelle. Mais toujours selon O'Reilly, la vie est devenue une survie et nous pousse au repli et à l'égoïsme. Caroline veut promouvoir l'idée selon laquelle, si nous aimons spontanément, les autres nous aimeront en retour.
3: In the beginning, there was darkness, and the spirit of DA reared its head in habitual pattern, preying on the mind of man, oppressing him. And then one man turned to himself and said, in a voice free from fear, let there be. L.A.
4: I think I am.
0: La situation de la radio historique des années pop britanniques est étrange. Même si elle n'a pas été la première radio flottante en Europe, elle lança le phénomène en Grande-Bretagne, pays qui restera dans l'histoire comme ayant connu le plus de stations offshore. C'est le succès immédiat de Radio Caroline qui suscitera la naissance d'autres radios flottantes, et en particulier de Radio London, financée en grande partie par des capitaux américains. Il n'est donc pas exagéré de dire que la radio fondée par Ronan O'Reilly a eu dès son origine un rayonnement international. C'est le mouvement initié par Caroline qui va pousser une évolution de la BBC et la création de Radio One en septembre 1967. De nombreux DJ des premières années sont devenus des figures du paysage audiovisuel britannique. On peut les entendre sur les ondes ou les voir à la télé, comme le constate Mike Allen depuis le Miamigo en cette fin d'année 1974.
5: I'm watching the telly box most of the day, actually watching all the films and things they had on. And it's strange, every time I turn on the TV nowadays, I see Caroline disc jockeys. Today there were four Radio Caroline disc jockeys on TV. Tony Blackburn was on Top of the Pops with Clunk Click. And on the other channel, just before that, Stevie Merrick and Roger Day from Piccadilly Radio made a guest appearance in 45. And also on 45 was Roscoe, all Caroline jockeys. And I must say, 45 is turning into a rather nice little radio, television program, record program. Particularly with Kid Jensen doing it. It's got the edge on Top of the Pops, I'll tell you that much. Very much due to the fact that there's a chap called Peter Walker directing it.
0: Pourtant, aujourd'hui, la station est marginale et clandestine. Il est difficile de mesurer son audience, car les médias britanniques, en raison du Marine Broadcasting Offence Act, n'ont normalement plus le droit de parler des stations flottantes. De fait, la presse anglaise est presque vierge de tout article les concernant. En faisant de Caroline le porte-parole du Loving Awareness, la philosophie de l'amour universel, Ronan O'Reilly espère que sa station sera à l'origine d'un nouveau mouvement, comme elle fut la porte-parole de la culture pop à son lancement.
6: We'll play that lot for two people. Dave Gotts and also Denny Tewson, and in fact four in a row, just about actually, or should we say three and a half. First of all, Sweet Surrender by Bread. Secondly, One of Those Days by, of course, Pink Floyd from the Metal album. And thirdly and fourthly, Funeral for a Friend and Love Lies Bleeding. That comes from Elton John's album, Goodbye Yellow Brick Road. Very nice too. One of the things that I guess Caroline is getting quite famous for now is talking about L.A. And if you still don't know what L.A. is, L.A. is very closely linked with a thing called D.A. L.A. is basically loving awareness and D.A. is basically defensive awareness. And I think that you could say it was a fact that the majority of people in this country, in fact, across most of the planet, in fact, are brought up in a defensive way, i.e. if any problems come up or just in everyday conversation and so on,
0: Le 17 février 1975, la police belge, visiblement bien renseignée, opère une perquisition dans une ferme isolée à Opbrakel, en Flandre. C'est là qu'un studio clandestin de Radio Mi Amigo fabrique des programmes. La police saisit du matériel et arrêta trois personnes, dont deux DJ. Sylvain Tak quitta précipitamment la Belgique pour se réfugier dans sa villa de Playa de Haro. Depuis l'Espagne, il admit être toujours à la tête de Radio Mi Amigo et fit construire un nouveau studio d'enregistrement à Playa de Haro. Très habilement, Radio Mi Amigo noue des partenariats avec des stations de radio commerciales espagnoles pour qu'elles diffusent quelques programmes en néerlandais. Officiellement, la direction de Mi Amigo expliqua qu'il s'agissait juste de proposer des programmes pour les touristes néerlandais voyageant en Espagne. Mais en réalité, c'était une façon assez ingénieuse de contourner les lois anti-radio offshore belges et néerlandaises. Il n'était en effet pas interdit pour des annonceurs de ces deux pays d'acheter des espaces publicitaires sur des radios espagnoles. Et même si les programmes dans lesquels ces publicités figuraient étaient aussi diffusés depuis un navire en mer du Nord, ce n'était pas avec ce navire que les contrats avaient été passés.
7: 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Dat is Stemming, het grootste confectiebedrijf van België. Stemming aast, twee stuks halen, één betalen.
0: Le 28 mai 1975, le MV Peace quitta le port de Marseille dans l'intention de se diriger vers le canal de Suez. Nous avons déjà évoqué l'incroyable détermination de Abinathan, le fondateur de The Voice of Peace, silencieuse depuis plusieurs mois. Pendant les quelques mois d'émission, le navire dut changer de position régulièrement pour des raisons de sécurité. Et la station, même si elle était très écoutée, a dû faire face à des difficultés financières importantes. Abinathan crut que même sans émettre, la présence du MV Peace en Europe permettrait de récolter des fonds pour la Fondation pour la Paix et ainsi de redémarrer les émissions de la station. Mais ce ne fut pas le cas. À la fin de l'année 1974, d'insistantes rumeurs faisaient état d'une vente imminente du navire à un nouvel opérateur de radio maritime. Finalement, Abinathan conclut un accord avec une organisation religieuse allemande qui versa une somme obligeant Nathan à n'accepter aucune autre proposition d'achat pour le bateau. Cette offre courait pendant 3 mois. L'organisation avait en quelque sorte pris une option d'achat. Pris entre cet ultimatum et l'impératif de trouver des fonds afin de s'en libérer, Abinathan fit encore un rêve d'idéaliste, faire que le MV Peace soit le premier navire à emprunter le canal de Suez au moment de sa réouverture le 5 juin 1975. Ainsi, ce 28 mai, le navire appareilla pour la haute mer. Les émissions reprirent dès l'appareillage, mais un problème d'émetteur les interrompit le 3 juin. À environ 40 milles de Port Saïd, l'émetteur fut remis en marche et la traversée prochaine du canal de Suez fut annoncée. Le 5 juin, la diffusion des programmes fut encore brièvement interrompue à cause d'une divergence entre Abinathan et le capitaine du bateau qui estimait plus prudent d'arrêter l'émetteur à l'entrée dans les eaux territoriales égyptiennes. Une canonnière de la marine égyptienne se porta à hauteur du MV Peace et ordonna au capitaine de la suivre. Elle ramena le bateau à la limite des 3 milles de Port Saïd et à un peu moins d'un mille de la bouée d'entrée du canal de Suez. Le MV Peace dut jeter l'ancre à cet endroit et la canonnière prit position à quelques centaines de mètres. Le navire radio était sous surveillance. De nombreux autres bateaux se rassemblèrent aux abords de la bouée. Et lorsque le président égyptien Anwar al-Sadat officialisa la réouverture du canal, les navires furent guidés dans le couloir de navigation. Le MV Peace ne fit pas partie du voyage. Le 8 juin, un autre convoi de navires fut escorté pour passer le canal. Mais le MV Peace ne fut toujours pas convié. Pire, la canonnière se mit à tirer dans sa direction. Abinathan apprit alors qu'en Égypte, une rumeur circulait selon laquelle le MV Peace avait été coulé. Le 16 juin, le bateau pilote escortant les navires à l'entrée du canal s'intéressa enfin aux navires radio. Ses fonctionnaires demandant des renseignements sur la nationalité de l'équipage et la destination. Mais rien ne bougea. La canonnière fut remplacée par une autre qui navigua autour du bateau émetteur, manquant de le percuter à plusieurs reprises. À bord, les vivres et l'eau douce commencèrent à manquer, et deux membres d'équipage tombèrent malades. Abi Nathan fut contraint de demander une autorisation d'entrer à Port Saïd, mais c'est finalement une vedette de la marine égyptienne qui accosta le navire radio pour apporter des soins aux malades et récupérer deux membres d'équipage de nationalité égyptienne. Nathan fut finalement informé que le MV Peace ne pourrait pas emprunter le canal de Suez. Contre l'avis de son équipage, il était prêt à attendre encore pour infléchir la décision des autorités égyptiennes. Mais au bout de 3 semaines, il dut admettre que son souhait ne se réaliserait pas. Le navire quitta son ancrage le 26 juin 1975. Nathan, espérant encore qu'en lançant un appel au président Sadat depuis les eaux internationales, l'autorisation d'emprunter le canal lui serait finalement accordée. La canonnière escorta un moment le bateau en pointant ses canons vers lui. Manquant de repères sur la zone d'opération des Égyptiens, le capitaine dirigea le MV Peace à la limite des eaux territoriales israéliennes. De là, l'émetteur diffusa un message spécial de Abi Nathan à destination du président égyptien, racontant l'histoire de la radio et de la Fondation pour la paix. Ce message resta lettre morte. Le navire prit alors la direction du port israélien d'Ashdod afin de procéder à un ravitaillement. Mi-septembre, Abi Nathan fit une seconde tentative pour faire traverser le canal au MV Peace, mais il n'eut pas plus de succès. Les autorités égyptiennes restèrent intraitables. C'était les DJ de la haute mer, 27e épisode.

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